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0: Il est 3h.
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0: Il est 4 heures.
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0: Il est 5h.
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0: Il est 6 heures.
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0: Il est 7h. Il est 7h.
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3: Jeudi 14 mai, bonjour. Denis, heureux de vous réveiller ce matin encore, au son du grille-pain et même en ce jour férié. Et oui, on est le jeudi de l'Ascension. D'ailleurs, on va aller un petit peu en hauteur dans le courant de notre rendez-vous. On va partir un petit peu dans l'espace. On va parler aussi de ce jeudi de l'Ascension, bien sûr, puisqu'il n'y a pas de journée mondiale pour aujourd'hui. Nous aurons une info insolite, une petite astuce. Et puis, bien sûr, après avoir fêté les Mathias, nous allons tout de suite écouter un peu de musique et nous diriger vers le ciel déjà pour regarder le calendrier solaire, horaire de lever et coucher du soleil sur la France.
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3: L'Alsace gagne 3 minutes de jour par rapport à hier, 15h16 entre un soleil qui se lève à 5h47 sur Strasbourg et s'y couche à 21h03. Seulement 15h14 pour la Bretagne avec 2 minutes de mieux qu'hier sur Brest où le soleil se lève à 6h37 et se couche à 21h51. Du côté de la nuit, eh bien, en attendant la nouvelle lune de dimanche, le dernier croissant laisse encore apparaître cette nuit 11% de la lune.
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3: Et puisqu'aujourd'hui nous sommes le jeudi de l'Ascension, ça s'est passé un 14 mai 1973 et on monte dans l'espace car c'est ce jour que les États-Unis lancent leur première station spatiale. Skylab, mise en orbite par la NASA, elle va accueillir trois équipages entre 1973 et 1974 pour des missions de plusieurs semaines en apesanteur. À son bord, des expériences scientifiques inédites, notamment sur le Soleil et sur les effets de l'apesanteur sur le corps humain. Mais après ces missions, Skylab est progressivement abandonné avant de retomber sur Terre en 1979, se désintégrant en grande partie dans l'atmosphère. Depuis, elle a été remplacée par des stations plus modernes, comme la célèbre Station Spatiale Internationale, actuel véritable laboratoire scientifique en orbite. Une pionnière de l'espace, donc, Skylab, lancée le 14 mai 1973 et qui a ouvert la voie à l'exploration habitée de l'espace. 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
1: Bonjour, aujourd'hui 14 mai, nous fêtons les Mathias. C'est aussi la journée mondiale contre l'hypertension. C'est le 14 mai 1897 que naissait Sidney Bechet, décédé aussi un 14 mai en 1959. Joyeux anniversaire à George Lucas, né le 14 mai 1944, au docteur cathodique Michel Simès, né en 1957, à Patrick Bruel, né en 1959, à Kate Blanchett, né en 1969, à Sofia Coppola, né en 1971, au footballeur Michael Landreau, né en 1979, à Florent Père, humoriste français, né en 1980, au sosie vocal de Johnny, Jean-Baptiste Guégan, né en 1983, et au créateur de Facebook, Mark Zuckerberg, né le 14 mai 1984. C'est aussi le 14 mai 1998 que disparaissait Frank Sinatra, né en décembre 1915, et le 14 mai 2015 que nous quittait B.B. King, né en septembre 1925. Le 14 mai 1827, la première ligne de chemin de fer en France est inaugurée. Elle permet le transport de houille entre Saint-Étienne et Andrézieux. En 1900, les deuxièmes Jeux Olympiques d'été ouvrent à Paris. En 1962, Juan Carlos Ier d'Espagne épouse à Athènes Sofia de Grèce. En 2004, c'est le prince Frédéric de Danemark qui épouse l'Australienne Mary Donaldson à Copenhague. Enfin, le 14 mai 2017, Emmanuel Macron est investi 25e président de la République française. Le dicton du jour, Saint-Mathias casse la glace, s'il n'en trouve pas, il faut qu'il en fasse. Demain, vous penserez à fêter les Denises.
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3: Et voici l'horoscope de ce jeudi, nous sommes le 14 mai, on fête l'Ascension et les Mathias. Les Béliers, un véritable regain de passion se dessinera, ravivant le désir et la complicité. Taureau, soyez plus diplomate au bureau si vous souhaitez préserver une ambiance harmonieuse. Les Gémeaux, ne vous laissez pas distraire par des considérations secondaires. Cancer, vous préservez votre équilibre intérieur. Les Lions, si vous êtes célibataire, une rencontre marquante pourrait s'inviter dans votre vie sentimentale et bouleverser vos repères. Les Vierges, une démarche facilitera la coopération et allégera la tension. Balance, vous devrez concentrer toute votre énergie sur le projet qui vous tient le plus à cœur. Scorpion, des élans sensuels seront à savourer pleinement, sans retenue. Les Sagittaires, vous ressentez le besoin de prendre des vacances tout en sachant que ce n'est pas le bon moment. Les Capricornes, en proposant une réunion où chacun pourrait s'exprimer, vous enverrez un signal d'ouverture et de respect mutuel. Les Verseaux, la teneur de cette journée dépendra beaucoup de vous. Enfin les Poissons, vous manquerez d'énergie dans le travail. Bonne journée et à demain.
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1: Et on a beau être le jeudi de l'Ascension, il ne faut pas oublier, en ce 14 mai, de fêter Mathias, un prénom d'origine hébraïque qui signifie « don de Dieu ». Les Mathias sont sages, protecteurs, parfois mystérieux, mais toujours loyaux. Mathias l'apôtre est un personnage un peu à part parmi les apôtres. Il est choisi pour remplacer Judas après la trahison afin de retrouver le cercle des 12. Son élection se fait par tirage au sort parmi les disciples, un choix guidé par la foi qui lui confère une place particulière dans l'histoire chrétienne. Selon la tradition, il aurait ensuite parcouru plusieurs régions pour annoncer l'évangile avant de mourir en martyr. Il y a quelques Mathias célèbres comme Mathias Schoenaerts, un acteur belge qui a joué dans De Rouillé d'Os, et Mathias Dandois, multiple champion du monde de BMX Freestyle.
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0: Il est 8 heures.
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4: Et on va prendre la direction de la Haute-Savoie et se reporter au dernier jour férié en date, le 8 mai, puisqu'un homme en Haute-Savoie a vécu une fin de cérémonie du 8 mai un peu particulière. Après les commémorations, il participe au verre de l'amitié à la mairie, mais selon les témoins, il a consommé plus de verre que d'amitié et s'endort tranquillement sur un banc de l'entrée. Il y est laissé quand tout le monde part, la porte pouvant s'ouvrir de l'intérieur pour qu'il sorte tout seul à son réveil. Sauf qu'un peu désorienté, il appuie sur le mauvais bouton, bloquant les portes automatiques et déclenchant l'appel des secours pour être libéré. Ce sont donc les pompiers qui le feront sortir vers 15h. Encore une raison pour laquelle il faut mieux avoir quelques bons amis que trop d'amis, et que parmi les bons amis qu'il faut avoir lors d'un verre de l'amitié, il faut penser à modération.
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1: Ah, tenez, on va évoquer ce matin un petit geste pour alléger vos dépenses, notamment pour ce qui est des lessives. Pensez à regrouper vos lessives et à laver à 30 degrés. Aujourd'hui, la plupart des vêtements sont parfaitement lavés à basse température. Cela permet de réduire la consommation d'électricité. Et en plus, votre linge s'abîme moins. Votre machine elle-même va durer plus longtemps. Un geste simple pour faire du bien à la planète et à votre porte-monnaie.
2: Entrez dans le grenier de Willy et bienvenue en 1993, nous sommes à New York, le 26 février, une bombe prend pour cible le World Trade Center, l'engin a explosé dans un parking souterrain, bilan 5 morts, 15 blessés et d'importants dégâts matériels. Et dans la playlist de 1993, on écoute What is Love ? Qu'est-ce que l'amour en anglais ? Une chanson tube, hit, single, d'Eurodance du chanteur Hadaway, sortie le 8 mai 1993, extraite de son premier album, The Album, en 1993 également. Ce premier tube emblématique des années 90 d'Hadaway, vendu à plus de 2,6 millions d'exemplaires dans le monde. Voici What is Love, Hadaway.

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2: Bonjour à tous, dans l'actualité cinéma du jour, on parle de la sortie du film Le Vertige dans les salles de cinéma à partir du 10 juin prochain. Nouvelle comédie à découvrir, signée Quentin Dupieux, avec notamment Jonathan Cohen, Alain Chabat et Anaïs Demoutier. Jacques se rend chez son ami Bruno pour lui annoncer une nouvelle importante. L'humanité tout entière vit dans une simulation. Le film Le Vertige, nouvelle comédie à découvrir au cinéma. Ça se passera à partir du 10 juin prochain. On se retrouve très vite avec d'autres films à découvrir.
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5: Et en ce jeudi, pas de journée mondiale, mais beaucoup profitent d'un jour férié. Alors peut-être l'occasion de repréciser ce qu'est l'ascension. Je sais que certains d'entre vous le savent par cœur, mais beaucoup profitent du jour sans savoir qu'il s'agit d'une fête chrétienne célébrée 40 jours après Pâques et qui commémore l'élévation du Christ au ciel. Au-delà de son sens religieux, c'est aussi une journée souvent synonyme de pause, de week-end prolongé et de moments partagés en famille ou entre amis. Une parenthèse dans le rythme de la semaine qui annonce souvent les beaux jours à venir. Un jour donc pour prendre de la hauteur, au sens propre comme au sens figuré.
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2: Voici ma sélection télé pour ce jeudi. Nous sommes le 14 mai avec ce soir sur TF1, la 7ème compagnie au clair de lune avec Pierre Mondy, Jean Lefebvre et Henri Guibé. Sur France 2, Roland Garros entre les lignes, documentaire dans les coulisses du prestigieux tournoi de tennis organisé chaque année en mai à Paris. Sur France 3, la série Cassandre avec Alexandre Varga. Sur M6, Les Traîtres, la finale présentée par Éric Antoine. Ce soir sur France 4, Eurovision, deuxième demi-finale présentée par Stéphane Bern. Sur W9, Y'a que la vérité qui compte, présenté par Pascal Bataille et Laurent Fontaine. Sur TMC, Canap 2007, présenté par Étienne Carbonnier, retour sur l'année 2007. Sur Gulli, les 100 vidéos qui ont fait rire le monde entier, présenté par Issa Doumbia, en invité Johan Rioux. Sur Novo 19, La Faille avec Ryan Gosling, film américain. Enfin sur Sister, La Momie, la tombe de l'empereur dragon, film avec Brendan Fraser. Bon zapping!
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5: Et c'est André Gide qui nous la délivre, cette pensée de ce jeudi 14 mai. On ne peut découvrir de nouveaux océans sans avoir le courage de perdre de vue le rivage. Alors ne perdez pas de vue votre radio tout au long de ce jour férié. Ne perdez pas de vue non plus que demain, nous fêterons les Denises. Oui, Denise le 15 mai. Denis, par contre, ça se fête le 9 octobre. Merci d'avoir été avec nous en ce jour férié. Demain, vous faites le pont peut-être, mais nous, on sera là pour un nouveau réveil au son du grille-pain hein, sur votre radio. À demain. Au revoir.
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Sheldon Bauersteiner, Thunderbird.

0: Il est 9h.
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Une fois, c'était un homme qui était bien riche. Son fils, lui, vivait au crochet de cette richesse. Il payait la traite, il buvait, il faisait la fête à la moindre occasion. Avec la fortune de son père, le fils avait beaucoup d'amis. L'argent le faisait rayonner et tous les fainéants du village profitaient de sa générosité. Puis un jour, son père, vieillissant et découragé de la nature de sa progéniture, mourut. Sur sa table de chevet, il lui laissa une lettre avec ces mots. Mon fils, maintenant que je suis mort, t'as deux choix. Ou bien que tu gagnes ta vie honorablement, ou bien que tu continues à gaspiller l'argent que je t'ai légué. Si tu choisis de traîner, de te saouler et de rien faire, ben viendra le jour où tu seras sans le sou. Tu vas vivre la solitude, le désespoir. Tu auras sûrement envie de mettre fin à tes jours. Ben à ce moment-là, va en dessous de mon lit. Il y a une corde. Alors regarde au-dessus du lit. Il y a un crochet. Pends-toi. Ben, le fainéant de fils a quand même continué à boire, à payer les tournées générales, puis à festoyer. Puis est venu le jour où la pauvreté a pris le dessus. Il vivait maintenant à crédit, chez le tavernier, chez l'épicier, chez le boulanger. Sans argent, les amis ont déserté, puis est venu le jour où il fut désemparé. Au bout de ses peines, il a relu la lettre de son père. Il a pris la corde. Puis se l'est passé autour du cou. Puis en se laissant tomber, le plafond arracha puis une pluie d'argent lui tombe au-dessus. Et parmi cette averse d'or et d'argent, un petit papier flottait encore dans les airs puis descendait doucement. Il l'attrapa. Puis il a lu la phrase suivante. C'est ta dernière chance.

connaît bien en Irlande les histoires de réfugiés. Ça parle de famine en Irlande dans le 18e siècle. Il y a beaucoup d'Irlandais qui sont partis chercher refuge en Angleterre, en New York, Australie.

0: Il est 10h.
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0: 11h.
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2: Et le Storytube 80 du jour commence avec le groupe britannique Yazoo avec Don't Go. C'était le second single de leur premier album qui avait pour titre Upstairs and Eric's. La chanson a atteint la troisième place des charts britanniques. Don't Go.

Un autre groupe anglais assure la suite de l'émission. Il a été actif sur les scènes du monde entier de 1980 à 1991. Voici le groupe Talk Talk.

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1: Girls on Film est une chanson du groupe Duran Duran. C'est sorti en single en 1981. Il s'agit du troisième extrait du premier album studio du groupe.

Parmi tous les tubes des années 80, souvenir d'Orchestral Manoeuvre in the Dark, évidemment, est bien placé. C'était en 1981. Le titre bien, a été classé de manière relativement bonne dans tous les parades européens. En Espagne, il a même été premier.

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1: Le groupe britannique, comme son nom l'indique pas, Japan, a été créé en 1974. Il a connu le succès tout au début des années 80, puisqu'il s'est dissous dans les années, qui s'est dissous en 1982 tout simplement. Voici Vision of China.

Le groupe Sol to Sol a produit en 1989 ses plus grands succès, à savoir Keep on Moving et Back to Life. Les voici avec Fair Play.

Imagination, par le groupe Imagination, est une chanson qui a été produite en single en 1985 par le chanteur britannique Bill Wissom. Elle était extraite de son premier album.

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2: Et vos plus beaux tubes des années 80, c'est également la chanson française, la chanson francophone. Et on va débuter cette série qui lui est consacrée avec Stéphanie Ouragan. Alors cette chanson a une histoire. Tout d'abord, elle a été proposée à Jeanne Masse. Elle a refusé de l'interpréter carrément. Ensuite, la maison de disques Carrère la refuse également, mais la propose à Sheila. Sheila la refuse elle aussi. La chanson ensuite est proposée à Jean-François Michael qui sait que Stéphanie veut se lancer dans la chanson. Il lui propose bien sûr et elle l'accepte. Elle garde le texte original de Marie-Léonore et elle produit le disque avec le succès que l'on connaît.

Et justement, Jeanne Masse, nous en parlions avant d'écouter Stéphanie. Et bien la voici avec un extrait de son album Femme d'aujourd'hui, produit en 1986, en rouge et noir.

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2: Alors, avant d'écouter Herbert Léonard pour le plaisir, parlons un peu de lui si vous le voulez bien. Le chanteur originaire de Strasbourg aura 72 ans bientôt. Il est non seulement un passionné de musique et de chansons, mais il est aussi un passionné des avions soviétiques de la Seconde Guerre mondiale, figurez-vous, car il est l'auteur d'articles et de livres sur le sujet. C'est également un grand passionné de football. Il fait toujours partie de l'équipe du Variété Club de France. Pour le plaisir.

La chanson Cœur de loup de Philippe Lafontaine est d'abord sortie en 45 tours en 1978 et elle est passée, mais alors totalement inaperçue. Elle est ressortie plus de 10 ans après, en 1989, en single évidemment, en Belgique tout d'abord, puis en France, et là elle a connu le succès.

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1: C'est Jacques Cardona qui était le producteur du duo français Cazero dans les années 80. Le duo composé d'Eric Cazero et de Véronique Sego. Leur plus grand succès, évidemment, on s'en souvient, le voici, Tei Nana.

Voilà, la musique des années 80, au moins en France, c'était des chansons quelquefois farfelues comme celle de Cazéro, mais aussi d'autres choses un peu plus carrées comme les valses de Vienne de François Fellmann.

0: Il est midi.
1: Bienvenue dans l'alphabet en chansons, aujourd'hui V comme Laurent Voulzy. Son Rock Collection de 1977 a eu l'avantage de remettre les pendules à l'heure. Si en France, on n'a pas inventé le rock, on a au moins des idées pour le mettre en musique. Le single est un carton qu'on ne se lasse pas de réentendre. L'année suivante, il signe son premier album, Bubble Star. Puis le tube Cœur Grenadine le place définitivement en haut des charts. Vient ensuite le tour de Désir Désir, en tandem avec Véronique Jeannot, Des Nuits sans Kim Wilde ou de Belle Île en Mer, enregistré en 1985. 3 ans s'écoulent et Voulzy reprend le flambeau avec Le Soleil Donne, puis Le Rêve du Pêcheur paru en 1992. Loin de se satisfaire de ce rythme piano-piano, le chanteur prête entre deux albums ses talents de compositeur à l'ami Souchon. J'ai 10 ans, Bidon, Allô Maman Bobo, Jamais Content, La Balade de Jim, C'est Comme Vous Voulez, Faust et Les Regrets illustrent une collaboration fertile en succès et un goût réciproque de se faire de beaux cadeaux. Depuis 1974, date de leur rencontre, les deux hommes ont produit ensemble une bonne vingtaine de standards. Voici Laurent Voulzy, Bubble Star.

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2: Bonjour à tous, aujourd'hui gros plan sur Craig David. Craig David voit le jour en 1981 en Angleterre. Il est sensibilisé à la musique depuis qu'il est tout petit car son papa, qui exerce le métier de charpentier, est musicien à ses heures perdues. Il joue en effet de la basse dans un groupe de reggae. C'est ainsi que le jeune homme, alors âgé de seulement 14 ans, commence à écrire ses premières chansons. C'est à cette même époque qu'il devient DJ et après avoir officié derrière des platines dans une radio pirate, puis dans un bar, il est embauché dans une discothèque et commence à faire un nom. À cette même époque, il remporte un concours de chant où il présente une cassette et ses compositions intitulées I'm Ready, reprise de la face B d'un titre de Eric Clapton. Le premier album de l'artiste, Born to Do It, sort en 2000 et rencontre un franc succès avec notamment 70 000 exemplaires vendus dès le premier jour. Avec cet opus, il reçoit ses premières récompenses. Le chanteur sort plusieurs autres albums par la suite, notamment en 2002, en 2005, ou encore en 2006 et 2016. Côté vie privée, Craig David est une personne engagée. Il est notamment ambassadeur d'une bonne volonté contre la tuberculose. On se retrouve très vite avec d'autres infos.
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2: Bonjour à tous, dans l'actualité cinéma du jour, on parle de la sortie du film Le Vertige dans les salles de cinéma à partir du 10 juin prochain. Nouvelle comédie à découvrir, signée Quentin Dupieux, avec notamment Jonathan Cohen, Alain Chabat et Anaïs Demoutier. Jacques se rend chez son ami Bruno pour lui annoncer une nouvelle importante. L'humanité tout entière vit dans une simulation. Le film Le Vertige, nouvelle comédie à découvrir au cinéma. Ça se passera à partir du 10 juin prochain. On se retrouve très vite avec d'autres films à découvrir.
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7: Voici ma sélection télé pour ce jeudi. Nous sommes le 14 mai avec ce soir sur TF1, la 7ème compagnie au clair de lune avec Pierre Mondy, Jean Lefebvre et Henri Guibé. Sur France 2, Roland Garros entre les lignes, documentaire dans les coulisses du prestigieux tournoi de tennis organisé chaque année en mai à Paris. Sur France 3, la série Cassandre avec Alexandre Varga. Sur M6, Les Traîtres, la finale présentée par Éric Antoine. Ce soir sur France 4, Eurovision, deuxième demi-finale présentée par Stéphane Bern. Sur W9, Y'a que la vérité qui compte, présentée par Pascal Bataille et Laurent Fontaine. Sur TMC, Canap 2007, présentée par Étienne Carbonnier, retour sur l'année 2007. Sur Gulli, les 100 vidéos qui ont fait rire le monde entier, présentée par Issa Doumbia, en invité Johan Rioux. Sur Novo 19, La Faille avec Ryan Gosling, film américain. Enfin sur Sister, La Momie, la tombe de l'empereur dragon, film avec Brendan Fraser. Bon zapping!
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Bonjour à tous, au micro Michel Gosselin, je vous retrouve comme chaque semaine pour une demi-heure de chansons à thème. Le nom de ce rendez-vous, vous le connaissez, face A, face B, avec toujours les plus belles pépites de notre discothèque, sans oublier quelques documents sonores. Aujourd'hui, on va faire sérieux, enfin sérieux pas trop quand même, puisque je vous propose des abécédaires en chansons. On va donc réviser ensemble, mais toujours avec le sourire, bien sûr, et on va commencer avec Les 4 Barbus, un premier 45 tours sorti sur le label Philips en 1955, avec un air de Mozart adapté par Francis Blanche, fantaisie pédagogique.

Les Quatre Barbus, un premier 45 tours sorti en 1955, mais les Quatre Barbus ont enregistré avant, des 78 tours bien sûr, puisqu'ils s'étaient formés en 1938 sous le nom de Quatuor Vocal des Compagnons de Route. Et c'est en 1949 qu'ils adoptent leur configuration définitive qui va durer jusqu'à leur séparation officielle en 1969. Les quatre membres sont aujourd'hui disparus. Dans Face à Face B, nous révisons, nous faisons sérieux, ensemble aujourd'hui, et voici un autre abécédaire en chanson, The New ABC par le trio de jazz vocal Lambert, Hendrix and Ross.

The New ABC, le nouvel abécédaire chanté façon jazz par Anne Ross, David Lambert et John Hendricks, qui se sont formés dans les années 50 et ont servi de modèle à pas mal de groupes célèbres comme les Double Six en France ou Manhattan Transfer un peu plus tard aux États-Unis. Ça, c'était une chanson signée Lambert. La plupart des autres titres de leur répertoire étaient empruntés à des gens comme Miles Davis, Duke Ellington ou George Gershwin par exemple. Voici un autre ABC de la chanson avec les Jackson 5. Vous allez certainement reconnaître une voix qui allait devenir célèbre, celle du petit Michael alias Bambi.

0: ABC, un autre abécédaire en chanson, les Jackson 5 sur leur deuxième album, sorti le 8 mai 1970. L'album s'appelait également ABC et le petit Michael, qui allait devenir le grand Michael Jackson plus tard, était âgé à l'époque seulement d'une douzaine d'années.
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0: Les abécédaires sont à l'honneur aujourd'hui en chanson dans notre rendez-vous face à face B et nous allons retrouver maintenant un enregistrement historique, l'abécédaire de Boris Vian à l'usage des enfants et des personnes qui téléphonent. Enregistré par Lucienne Vernet à la fin des années 50, Lucienne Vernet était l'épouse de Jacques Canetti, a enregistré beaucoup de chansons pour enfants sur 78 tours avec les 4 barbus dont nous avons parlé tout à l'heure. Nous allons retrouver la voix de Jacques Canetti qui avait fondé le célèbre théâtre des Trois Baudets en 1947, théâtre qui a réouvert il y a quelques années. Jacques Canetti avait découvert, lui, de nombreux talents, comme Brassens, Brel par exemple, et Boris Vian également, dont il égrène ici quelques souvenirs à propos de sa carrière.
2: Boris Vian, ça c'est un cas, parce que Boris Vian, ça n'a pas marché du tout. Moi, j'étais pro-Boris Vian, je le mettais chaque fois que je pouvais, Boris était dans le coup, il faisait des chansons magnifiques, c'était pas un grand interprète, mais c'était un merveilleux interprète parce que il savait dire ce qu'il avait écrit, et en dehors de cette chanson qui se trouve sur le disque, il y a 2 ou 3 grands disques complets que j'ai fait avec Boris. Vous allez m'en dire des nouvelles si vous les écoutez.
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1: On a entendu la voix de Jacques Canetti, que j'avais eu le bonheur de rencontrer le 6 mai 1997, un mois avant sa disparition. Il nous parlait de Boris Vian et nous avons écouté par Lucienne Vernet l'abécédaire à l'usage des enfants et des personnes qui téléphonent, écrit bien sûr par Boris Vian. Un autre abécédaire dans un style complètement différent maintenant, celui des Eurythmics, un groupe que vous connaissez bien sûr, composé de Annie Lennox et Dave Stewart, qui a connu le succès sur plusieurs albums, dont celui-ci, Touch, en 1983, dont on écoute

0: Extrait de l'album Touch en 1983, c'était ABC par le duo britannique Eurythmics. Et ça, c'était la même année que leur fameux succès Sweet Dreams Are Made of This. Et dans le titre qu'on vient d'entendre, vous avez certainement remarqué le démarrage un petit peu poussif au départ, basé sur le bruit d'un disque qui arrive à sa fin près de l'étiquette centrale lorsque le diamant tourne sans fin et qu'on oublie d'arrêter la platine.
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0: Voici toujours à propos d'ABCDR, notre thème aujourd'hui dans Face A, Face B, Frankie Lymon avec son groupe Les Teenagers. Il s'était rendu célèbre à la fin des années 50 avec ce groupe originaire de New York. Parmi ses titres enregistrés, pas très connus en France à l'époque, ABC of Love, l'ABCDR de l'amour.

0: C'était Frankie Lymon and the Teenagers, The ABCs of Love, l'abécédaire de l'amour, sur un 45 tours, deux titres sortis aux États-Unis en octobre 1956. Frankie Lymon était né le 30 septembre 1942 et a disparu le 27 février 68 suite au déclin de son succès et à l'abus de diverses substances illicites. Dans Face à Face B, voici encore une chanson qui parle d'abécédaire. Là, ce sera un abécédaire léger, comment apprendre à danser le Madison en 1962 avec Danny Logan et son groupe Les Pirates.
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1: C'était Danny Logan et son groupe Les Pirates, dont je vous avais parlé, je crois, assez récemment dans notre rendez-vous face à face B. L'ABC du Madison en 1962, c'était déjà presque la fin de carrière de ce groupe que Danny Logan a quitté fin 1962 pour tenter l'année suivante une carrière solo sans grand succès. Et Danny Logan a disparu le 8 juin 1984. Face à face B, ça se termine pour aujourd'hui. Nos chansons étaient sous forme d'abécédaire. Et oui, on a révisé un petit peu ensemble. Et on va terminer avec éclat et brio, comme à chaque fois, avec un trio britannique tout à fait intéressant, formé en 1989, nommé les Tiger Lilies. Entre 1994 et 2012, date de leur dernier opus, ils sont déjà à la tête d'une trentaine d'albums réalisés dans un style tout à fait inclassable, ainsi que vous allez vous en rendre compte dans ce titre. Au micro, c'était Michel Gosselin. On se dit à la semaine prochaine avec un autre thème en chanson. Bye bye, salut.
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2: La question de Babette, 72 ans.
3: Alors, mon mari a la maladie d'Alzheimer depuis 2 ans. 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
2: La réponse d'Anne Bacouche, psychologue, chargée de projet à la direction des missions sociales chez France Alzheimer.
4: Oui, en effet, Babette, quand on est aidant au chevet de son proche malade, il est parfois très difficile de pouvoir s'accorder du temps pour soi, du temps de répit. Mais pour ça, il faut déjà être rassuré, se sentir en sécurité, parce qu'on sentira son proche aussi en sécurité. Donc il est vraiment essentiel de pouvoir demander de l'aide, justement pour ne pas s'épuiser et ne pas s'isoler. Des solutions de répit existent pour aider dans le quotidien, comme par exemple des aides à domicile ou permettre à la personne malade d'être accueillie en accueil de jour. Il y a aussi d'autres propositions, notamment la formation des aidants ou les groupes de parole proposés par France Alzheimer qui permettent aux aidants de pouvoir échanger, ce qui permet aussi de retisser un réseau social et de renforcer la confiance en soi. Face à la maladie qui tend à isoler beaucoup les aidants, il est essentiel de pouvoir parler, s'adresser à des professionnels de santé, de se rapprocher aussi de l'association France Alzheimer et maladies apparentées pour pouvoir recevoir de l'aide et rester entouré malgré la maladie.
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13h. 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

0: Il est 14h.
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0: Il est 15h.
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0: Il est 16h.
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0: Il est 17h. 17h.
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0: Il est 18h.
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8: Bonjour à tous, dans l'actualité cinéma du jour, on parle de la sortie du film Le Vertige dans les salles de cinéma à partir du 10 juin prochain. Nouvelle comédie à découvrir, signée Quentin Dupieux, avec notamment Jonathan Cohen, Alain Chabat et Anaïs Demoutier. Jacques se rend chez son ami Bruno pour lui annoncer une nouvelle importante. L'humanité tout entière vit dans une simulation. Le film Le Vertige, nouvelle comédie à découvrir au cinéma. Ça se passera à partir du 10 juin prochain. On se retrouve très vite avec d'autres films à découvrir.
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10: Voici ma sélection télé pour ce jeudi. Nous sommes le 14 mai avec ce soir sur TF1, la 7ème compagnie au clair de lune avec Pierre Mondy, Jean Lefebvre et Henri Guibé. Sur France 2, Roland Garros entre les lignes, documentaire dans les coulisses du prestigieux tournoi de tennis organisé chaque année en mai à Paris. Sur France 3, la série Cassandre avec Alexandre Varga. Sur M6, Les Traîtres, la finale présentée par Éric Antoine. Ce soir sur France 4, Eurovision, deuxième demi-finale présentée par Stéphane Bern. Sur W9, Y'a que la vérité qui compte, présentée par Pascal Bataille et Laurent Fontaine. Sur TMC, Canap 2007, présentée par Étienne Carbonnier, retour sur l'année 2007. Sur Gulli, les 100 vidéos qui ont fait rire le monde entier, présentées par Issa Doumbia, en invité Johan Riou. Sur Novo 19, La Faille avec Ryan Gosling, film américain. Enfin sur Sister, La Momie, la tombe de l'empereur dragon, film avec Brendan Fraser. Bon zapping! Entrez dans le grenier de Willy et bienvenue en 1993. Nous sommes à New York le 26 février. Une bombe prend pour cible le World Trade Center. L'engin a explosé dans un parking souterrain. Bilan 5 morts, 15 blessés et d'importants dégâts matériels. Et dans la playlist de 1993, on écoute What is Love ? Qu'est-ce que l'amour en anglais ? Une chanson tube, hit, single, d'Eurodance du chanteur Hadaway, sortie le 8 mai 1993, extraite de son premier album, The Album, en 1993 également. Ce premier tube emblématique des années 90 d'Hadaway, vendu à plus de 2,6 millions d'exemplaires dans le monde. Voici What is Love, Hadaway.

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2: La question de Lola, 40 ans.
3: La maladie d'Alzheimer me fait très peur. Mais qu'est-ce que je peux faire ou mettre en place au quotidien pour prévenir son apparition ?
2: La réponse du professeur Hélène Amieva, neuropsychologue, experte en psychogérontologie.
4: Vous avez raison de vous poser la question dès maintenant. La prévention de la maladie d'Alzheimer ne commence pas à 70 ans. Notre cerveau, comme notre cœur, qui travaille souvent de concert, s'entretiennent au quotidien. Les messages de prévention sont finalement assez simples. Privilégier une alimentation équilibrée, riche en fruits, légumes, poissons, huile d'olive et limiter les produits transformés. Ces aliments riches en antioxydants et en acides gras de bonne qualité protègent les neurones contre l'inflammation et préservent les vaisseaux sanguins. Ensuite, l'activité physique. Bouger, marcher, faire du sport, on le sait, favorise la circulation sanguine dans notre cerveau. Il est aussi très important de bien contrôler ses facteurs de risque cardiovasculaire. Tension, diabète, cholestérol, limiter la consommation de tabac et d'alcool. Ce qui est bon pour le cœur est bon pour le cerveau. Et il ne faut pas oublier la santé sensorielle et notamment auditive. Une bonne audition permet à notre cerveau de mieux traiter les informations et de rester stimulé. Enfin, il est important de rester actif au plan cognitif et social. La stimulation sociale est une excellente manière de faire travailler son cerveau.
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0: Il est 19h.
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1: Il est 20h.
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1: Il est 21h.
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0: Il est 22h.
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0: Il est 23h.
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Merci beaucoup.

0: Il est minuit.
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0: Il est 1h.
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0: Il est 2h.
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